Ça toque, mais ça n'était pas la micro et le zdifog David Guetta Teleg. Il y a un accord jamaïcain, il gazine à feeling, at to the top miert, at before party show summer edition. So voilà, et gutnira donc!